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0: 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En la siguiente interpretación, Michel Sardou se pone en la piel de un personaje que pide a los que lo aman que acaben con su sufrimiento.
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